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0: Colin Xavier. 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
0: Nouvelle, oui là.

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0: Bom.
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0: C'était pour Maslin. Bon. 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
1: Ahí.
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0: Va a la chance, güey.
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1: Belle chance à la moitié. 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
1: 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Ma banon, bel programme là pour une heure.

0: Merci beaucoup. Merci.
1: Thank you. Bon. Et nous allons jouer Nous Mêler. 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